Bien sûr qu'on est premier sur le rap, on est sur Skyrock, il est 2h du mat et on est là avec vous, c'est Corentin. J'espère que tout va bien de votre côté, vous êtes sur les routes, vous rentrez, vous partez en vacances peut-être de nuit, vous êtes au taf, peut-être que vous êtes déjà en vacances, si c'est le cas, bah profitez-en bien. Vos numéros 1 déroulent sur Sky, Nono La Grinta pour démarrer, Bad Bunny aussi, et d'ici c'est Odora, Mélodrama.

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0: Sur Sky, si vous êtes en plein boulot aussi, vous bossez pendant le mois d'août, évidemment qu'on est là avec vous H24 en direct avec Gims qu'on va écouter sur Sky. On continue avec vos messages, vos dédicaces en direct. Salut à Sophia de Château-Renard, à l'écoute de Skyrock. Salut à Ryan Kella. Salut à Jonathan aussi qui a envoyé un petit message avec l'application Skyrock qui vient de sortir d'un entretien. On croise les doigts pour toi mon gars. Et on vous souhaite un bon week-end avec le son de Skyrock. C'est Anime qu'on écoute maintenant, le streamer Anime avec Meryl aussi, Champagne sur Sky, Eren Boy derrière. Et il y a aussi un gros gros classique de Chris Brown sur Sky.
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la radio des numéros 1. Rendez-vous dans un petit peu plus d'un mois. Rendez-vous le 25 septembre pour découvrir le nouvel album de Monsieur Tiakola, deuxième album solo. On l'écoute maintenant sur Sky avec Mélo Décalé et Rossi Laïka derrière avec One Track Mind sur Sky. Bon été, bonnes vacances, profitez bien, tous les numéros 1 s'enchaînent. Et vos messages, vos dédicaces.

On est premier sur le rap, on est sur Skyrock avec le classique de Mr. V. Mr. V qu'on vient d'écouter avec Pelka, Polak sur Sky. N'oubliez pas les concerts de Pelka avec Skyrock, la tournée dans toute la France, les deux stades de France aussi. 4, 5 septembre prochain qui sont archi complets. On va les écouter, Pelka sur Sky. Mr. V, c'était jamais. 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
7: Et ça parle de foot maintenant sur Skyrock. Hein, l'agenda du LOSC à l'agenda des Dogues Lillois. Le premier match à domicile de la saison, ça sera le match de l'année. 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On va en reparler dans les jours qui viennent. Et puis en attendant, bah, il y aura deux déplacements programmés. Un déplacement à Angers en Ligue 1 et un déplacement également en match amical pour les joueurs de Davide Ancelotti qui vont défier l'équipe d'Everton. Le match aura lieu demain à partir de 4h de l'après-midi.
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Skyrock promet sur l'Europe avec le classique de Juju Jules. On était dans le 13. Jules avec Soussou sur Sky. Soyez tous les bienvenus. Il est 13h tout pile. Passez un bon week-end, de bonnes vacances. Courage aussi si vous êtes au taf en plein cœur de ce vendredi après-midi. Journée caniculaire dans toute la France. On est là, c'est Corentin avec vous et vos messages aussi.

C'est son message dédicace à vous tous en mode boulot, en mode vacances aussi. On attaque une nouvelle heure de son sur Sky avec Nono Lagrinta. On démarre avec Love You, Yellow Sandarina, Rien à Grandé juste après. Et RM Boy débarque aussi avec Elle Volait sur Sky.

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On est premier sur le rap, on est sur Skyrock et le classique fait plaisir. Eminem et Dido, on va l'écouter. Stan sur Sky, on revient en France, on va dans le 13 à Marseille, Jules sur Sky et Culture débarque derrière. Milly Mello.

0: Sur le rap, on est sur Skyrock, on démarre le week-end ensemble avec tous les numéros 1. C'était Culture qu'on va écouter sur Sky avec Milly Mello. 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Et les numéros 1 d'été sont là, ça bouge pas. Avec Mauvais Joe qui arrive, c'est Maladie sur Sky. Tame Impala aussi avec Jenny, le remix de Dracula. Allez, tout ça, ça arrive tout de suite sur Sky. Bon été tout le monde, profitez bien.
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26: Le point météo sur Skyrock à Lille, 94.3. Le point météo pour demain matin, changement d'ambiance. Les températures demain matin, on sera aux alentours de 20 degrés sur la métropole lilloise. Et pour demain après, retour des éclaircies avec une chaleur nettement moins forte qu'aujourd'hui. On va perdre 7 à 8 degrés, enfin en moyenne 30 degrés demain après-midi pour votre 15 août sur la métropole lilloise.
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0: Le son de Gaulois sur Skyrock, on est premier sur l'Europe avec Nino. On va l'écouter Jolie sur Sky. Passez tous un bon week-end, quasiment 16h. On va terminer les Skyrock dédicaces de ce vendredi. On démarre le week-end avec tous vos messages. Et la dernière, elle est pour qui? Elle est pour... J'ai plein de messages en fait qui sont là. Ah oui, elle est là. Enfin, il y a tellement de messages qui arrivent dans le studio. Thibaut de La Rochelle, grosse dédicace à mon collègue Malik. On bosse ensemble sur notre dernier chantier avant une semaine de vacances tranquille. Voilà pour la dernière dédicace d'aujourd'hui. Prochain rendez-vous sur Sky pour les prochaines dédicaces dès lundi. Je serai là entre midi et 16h. 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Vous envoyez cash par SMS au 7-20-20, de la thune à gagner sur Sky. Et je spoil pas, mais peut-être que ça va tomber avant 20h. Restez bien à l'écoute de Skyrock. Tim, tu confirmes?
1: N'en dis pas plus, Cord.
0: Je dis pas plus. Moi, je serai là dimanche après à partir de midi. Salut, Tim.
1: Salut.
0: Ciao.
1: Et 16h tout pile, soyez tous les bienvenus sur Skyrock, j'espère que vous allez bien, c'est Tim. Et ben on est en pleine forme évidemment, pour finir cette nouvelle semaine ensemble. 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Et le son de PLK pour démarrer, Big Flo Lee juste après sur Sky, on y va.

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Mies for Sky, Bilouki, qu'on va écouter dans le 16-21 de ce vendredi après-midi. Soyez tous les bienvenus, c'est Tim, on profite tous ensemble des numéros 1 de l'été. Évidemment que Tiakola en fait partie, il sera de retour le 25 septembre avec un nouvel album qui sera à découvrir sur Skyrock, notamment avec cet extrait qui nous ambiance tout l'été, la mélodie décalée. Tiako arrive sur Skyrock. Il y aura aussi Bad Bunny et Gims avec Mauvais Joe, vive la monnaie sur Sky.

0: Oui, oui,
1: j'ai j'ai dit, s'il y avait un truc dans le cul, je me sentirais soumis.
0: Bah oui.
2: Non, t'as pas dit je me sentirais soumis, t'as dit avec un truc dans le cul, je suis soumis.
0: Non, je serais soumis, j'ai dit. Non, Cédric et Loki.
2: Bien sûr.
0: T'as un côté pervers, harceleur sexuel.
3: Il est érotomane.
2: J'ai dit fou qui dit ça.
0: Il est érotomane. Bah, je suis pas le seul en le pensant.
3: Pétomane aussi.
2: Ouais, c'est ça, ouais.
0: Oui, oui, c'est ça.
2: Et toi, Chiasman.
3: C'est vrai. Allez.
0: Voilà, merci Cédric.
3: C'est vrai, ouais. Malti, t'as pas tort, mais faut s'y pisser dessus, ouais.
0: Ça aussi, c'est de la soumission. Tu vois, en fait, tu fais le gros macho, mais t'es un gros soumis.
3: Non mais moi je le prends pas comme de la submission hein.
0: Tu vas pisser dessus
3: Non mais d'ailleurs c'est plus moi qui pisse que je me fais pisser dessus.
0: T'as fait aussi l'inverse, tu nous avais dit.
3: Ouais, je me suis fait pisser sur les jambes, tu vois.
0: Voilà. Est-ce que c'est de la soumission pour toi, Samy?
4: Évidemment.
3: Comment?
4: Elle s'est mise debout devant toi pour pisser sur les jambes?
3: Non, mais on était sous la douche et elle s'est mise à pisser. J'ai mis mes jambes en dessous, tu vois.
0: Et tu bandais?
4: Cool.
3: Non, pas spécialement, moi j'étais content, c'était chaud.
0: D'accord, ok.
4: Ah, ça t'a réchauffé.
0: Pas cher la douche, écolo en tout cas.
3: Ah bah, ça c'est clair, ouais.
0: Ouais. Alors.
5: Ça, je capte pas, moi.
0: De quoi?
5: Bah, le côté excitant.
3: Mais une antenne
5: de...
0: Voilà, mais une antenne.
5: Non, mais le côté excitant de se faire pisser sur les jambes, tu vois.
2: Ah ouais, moi non plus, ouais.
3: Bah, moi, j'ai pas.
2: C'est humiliant, quoi, tu vois.
3: Ah, non, mais moi, j'ai bien.
0: Bah, c'est ça la soumission.
3: Pisser sur quelqu'un, c'est mon kiff.
4: C'est mon dada.
5: Bah, c'est quoi cette déclaration?
0: Arrête, Romano.
2: Ah, t'es niqué, gros.
3: Cédric, tu devrais pas être.
2: Ah, non, ça va.
0: Tu vas me
2: retrancher. J'aimerais être du tout.
0: Tu vas me pousser dans mes retranchements.
2: Ah, laisse-moi tranquille, oublie-moi.
3: Allez, retranche-toi. Ah, t'aimerais pas être mon urinoir?
2: Ah, non, mais casse-toi de là, il est fou. Je t'en colle une, tu vas voir l'urinoir.
3: Non, mais au départ, tu sais, admettons.
2: Non, mais pour moi, c'est même pas de la soumission, c'est de l'humiliation, ça.
3: Ah, tu aimerais
2: un peu pareil.
3: Tu aimerais que tu
0: humiliation, soumission, ça pas.
2: Ah non, soumission, c'est.
0: Ah, c'est pas loin. Hein.
2: C'est un niveau en dessous quand même.
0: Quand tu prends des gifles, tu peux dire que c'est de l'humiliation.
3: Ça. Ah bah ouais, c'est l'humiliation.
0: C'était ça la soumission.
3: Ah bah tu sais, je préfère me faire pisser dessus que de me prendre des grosses claques dans la gueule.
0: Bon bah voilà, tu vois, Thomas, c'était intéressant.
3: Dans la bouche.
0: Voilà, tu peux.
3: Non mais Cédric, par exemple.
2: Ouais.
3: Qu'est-ce qui se passe? C'est quoi
4: ce bruit? Ah,
0: c'est Samy qui se mouche.
3: Non mais Cédric, admettons, je commencerais. Tu serais par exemple assis dans la baignoire, moi j'arrive.
2: Ah, mais je t'étrangle, gros.
3: Non, mais tu
2: Je te vois déjà. Je te vois avec ta bite à la main, déjà, je pense que je t'en colle une directe.
3: Mais non, je te pisse un peu sur les épaules.
4: Ah ouais, et sur les épaules.
3: Je te monte sur le visage.
4: Et un peu dans l'oreille après.
2: Ah, gros, tu finis ta tête dans le mur.
3: Et tu fais un shampoing avec.
2: Ah, balayette, la tête dans le mur.
3: Et tu te laisses faire, tu fais, oh là.
2: Jamais de la vie.
0: J'adore.
2: Mais jamais de la vie, je me laisse.
0: Ah, merci, bébé.
2: Ah, je t'ai dit, gros, tu finis la gueule dans le mur.
3: Bon, tu peux pas, t'as pas le droit, ça.
0: Non, c'est interdit.
2: Si, c'est de la soumission, ça aussi.
3: C'est de la violence gratuite.
2: Non, mais c'est pas de la violence.
0: Bon, bah, tu vois, ça a passionné l'équipe, Thomas. Merci en tout cas du coup de fil, Thomas. On te fait des grosses bises. Et puis, tu reviens quand tu veux.
6: Avec plaisir.
0: Tu reviens quand tu veux avec nous, là. Salut, Thomas. Bon, on va, on va parler de Martin. Il y a Martin qui nous a envoyé un message. On va parler teuf. Bah oui, c'est le week-end.
3: Ouais.
0: Et on va parler teuf. Bah oui. Teuf d'anniversaire. Si vous avez qu'une teuf d'anniversaire sympa, tout ça, vous nous dites. Et plus précisément, de teuf d'anniversaire qui est parti en couille à cause de l'alcool. J'avais pas dit. Ça, souvent, je vous dis, il faut pas boire, là. Avec des gens qui se sont tapés dessus. Et ça s'est même très mal fini. On a tout cassé à la maison. On était chez un pote. Il s'est fait pourrir par ses parents.
3: Ah mais moi je vous avais raconté.
0: Ça, c'est témoignage de Martin, soirée alcoolisée pour un anniversaire qui part en couille. Vous avez des soirées qui sont parties en couille, vous pouvez nous raconter les soirées d'anniversaire que vous avez passées. Ouais. Ou si vous avez un anniversaire tout pourri, allez-y, racontez-nous. Ou un anniversaire génial, racontez-nous aussi.
3: Moi je vous avais raconté la gothique.
0: Oui.
3: Pour ses 18 ans, elle avait loué une salle des fêtes.
0: Ah, je me rappelle plus de cette histoire. Tu me rappelles que t'avais raconté, mais c'était passé quoi? Il y avait personne, non? C'était quoi?
3: Non, si, il y avait des gens, mais en fait il y a des mecs qui ont voulu squatter. Et en fait.
0: Il y avait trop de gens.
3: Non, ça s'est battu. Tiens, parce qu'en fait, elle était portugaise.
0: Oui.
3: Portugal
0: de Bourgogne.
3: Mais tous les portugais.
4: Il y avait Cristiano Ronaldo.
3: Ouais, grave. Bah, attends, c'était tout cela. Ouais.
4: Ah, je suis
3: en non, en fait, je sais pas, il y a des mecs qui sont venus. Et tu sais, tous les portugais sont vachement solidaires. Ça a commencé à se tabasser avec les mecs. Et en fait, la soirée, elle était toute gâchée. Tu sais, il y a les flics qui sont arrivés.
5: Oh,
3: c'était ses 18 ans et elle s'est mise à chialer.
4: Ils mettaient des coups de trouer.
3: Ils ont coulé dans.
4: Non, passe-moi la trouer.
3: Ils ont coulé dans le béton.
0: Elle a pleuré.
3: Non mais les flics.
0: C'est horrible l'anniversaire comme ça.
3: Non mais parce que les flics ils sont arrivés, tu vois.
0: Un anniversaire qui se termine avec l'arrivée des keufs, tout le monde se bat.
3: Bah ouais, c'est ça. Et du coup, la soirée, elle a pris un coup dans la gueule, quoi. Après, pour faire remonter l'ambiance, une fois que t'as les keufs qui sont venus, que ça s'est foutu sur la gueule. Et elle pleurait. Et moi, j'étais là, mais non, mais c'est pas grave. Mais 18 ans, c'est qu'une fois.
0: C'est une fois dans la vie, oui.
3: Faut que je refasse le Carla, tu veux. Non, mais la pauvre. Non mais avec du recul, c'est triste, c'est drôle.

0: Non, c'est très vite.
1: Ah non.
2: Mais c'est pas très drôle.
0: Non, mais sur le moment, c'était horrible parce que, tu sais, en plus, tu sais, ils avaient loué la salle, ses amis de l'oseille et tout.
1: Bah ouais, évidemment.
0: Et, tu sais, bon, du coup, bon, c'est 18 ans, là, je pense qu'elle en garde pas un super souvenir.
3: Ouais.
0: Bon, après, comme on dit, de l'eau a coulé sous les ponts.
3: Bon, on peut nous parler de vos soirées d'anniversaire qui sont bien passées ou mal, d'ailleurs, vous nous dites.
0: Hey, on prend tout.
3: Et puis, ah bah tiens, j'ai des nouvelles du clash de la drague à vous donner, les résultats du clash. Je vous donne les résultats parce que je vous ai promis, je les ai reçus. Et donc, les résultats du clash de la drague, c'était encore très très serré.
0: Mais ça, c'est hallucinant. Il y a des gros gros problèmes de spamming.
1: Tu crois qu'il y a la rouge?
3: La team Cédric, elle est là. 40, combien, 42, comme Saint-Etienne, tiens, tu vois. 42 contre 58 pour le clash de la drague de ce soir.
4: Ouais, je peux gagner, hein.
3: Ah, ouais, tu peux gagner, Cédric.
0: Ça serait vraiment dégueulasse.
3: Ce soir, Cédric, tu gagnes avec 58%
0: hein,
3: contre 42.
4: Je
3: bravo, Cédric. Et voilà.
1: Hein,
3: victoire de.
0: Ah, vas-y, Jackie.
3: Ah, j'ai mis mon doigt dessus. Regarde.
0: Ah bah Cédric, tu fais 42. Donc ouais, ça veut dire que tu perds, espèce de branque. Tu perds. Espèce de branque.
3: Bravo Romano.
0: Merci à toute la team Romano. Merci à vous, on l'a baisé, mais pas assez bien comme il faut.
3: Oh, ça
0: je vous aime.
4: Voilà,
0: je
4: famille.
0: Veux plus.
3: L'essentiel est de gagner. Hein.
0: Non, mais encore plus.
3: C'est les gens qui veulent tout le temps plus. Tu leur donnes un doigt, ils te prennent un bras.
0: Bah, toi, t'es quand même comme un con, ça va qu'un.
3: C'est comme un mec, tu donnes ta bite, il veut les couilles en plus.
0: Ah ouais, je veux tout.
3: Bah, tu vois, regarde. Les gens comme ça, Cédric, c'est.
0: Ah, je veux même plus sur bite, moi.
3: Voilà. Toi, t'as 42, t'aurais été content à 58, toi.
4: Ah, 58,
3: bah voilà, bah c'est malheureusement.
0: Ah, mais je suis content quand même, mais bon, un peu déçu par le score.
3: Allez, dans moins d'une demi-heure sur Skyrock. Rock, Pamela.
0: Ouais.
3: Pamela qui arrive serrer nos pervers.
0: Bravo, Romano.
3: Voilà.
0: Merci, Pamela.
3: Et attention, attention, c'est parti. Dans un instant, on va parler de tous les anniversaires qui sont partis en couille. On a plein de réactions qui arrivent tout de suite.
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3: Et ouais, toute l'équipe est là. Vous tous aussi, c'est Radio Libre. Medellin, t'aimes bien Gains?

0: Gims, soleil, bon, on aura du soleil. Demain, il fera beau encore, il fera chaud, hein. C'est chaud là d'ailleurs, hein. 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
3: Mon CV.
2: Non mais comment ça ton CV?
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4: Ah non, d'accord, mais, c'est compris, normal que tu gères pas de meuf gros.
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0: Et ouais c'est sur Skyrock tous les soirs, attention attention, Pamela arrive dans un instant,
2: oui,
0: les
2: oui,
0: pervers,
2: oui, oui.
0: On est en train de draguer sur les réseaux.
2: Ouais ouais.
0: Et oui on découvre des trucs hallucinants, on a une très bonne idée le jour où on a mis la photo de Pamela sur les réseaux. Et on a vu qu'on avait plein de mecs qui nous envoyaient des messages pour le rencontrer. Ou voire même juste lui parler au téléphone,
2: ouais.
0: et se faire du bien.
2: Ah ça c'est clair.
0: C'est, on a une idée géniale. Et bien Pamela on la retrouve, arrivera-t-elle à serrer avant la fin de la Radio Libre? C'est la question qu'on se pose. On croit en elle et on s'occupe de Martin également. Martin avec des soirées qui partent en couille. Lui, c'est une soirée d'anniversaire qui est partie en couille. Et on a plein de réactions d'ailleurs qui arrivent pour Martin. Alors, on a qui? On a Jérémy. Jérémy, qu'on va retrouver là tout de suite. T'es dans le 80 et t'as 34 ans, toi, Jérémy, c'est ça?
5: C'est ça.
0: Merci pour les témoignages d'anniversaire qui sont partis en couille. Je vois la jumelle là qui nous laisse un message qui dit moi mon père une fois bourré, il m'a dit quand tu seras mort je serai content. C'est pas bon l'alcool.
2: Ah
0: oh,
2: c'est
0: là.
2: Super ouais, ça, c'est vachement gentil ça.
4: J'avoue.
0: Ton père il dit ça.
4: Ah ouais putain.
2: Il a pas l'alcool mauvais du
0: attends,
2: tout.
0: Attends, deuxième message, j'ai remettre des coups de pied sur ta tombe, il m'a dit aussi. Merci la jumelle, merci pour ton message. Slim du 42, dis-moi pour mes 18 ans, on a fini en garde à vue, sympa l'anniversaire. En effet, sympa l'anniversaire. Et toi tu nous appelais justement pour une soirée d'anniv, Jérém, hein, c'est ça?
5: C'est ça, c'est ça.
0: T'es 18 ans?
5: C'était les 18 ans de ma sœur.
0: Ouais.
5: Nous on avait, avec un copain, on avait 14 ans.
0: Ouais.
5: Nos parents étaient en vacances et bon, on s'est mis à teaser avec les eux qui étaient majeurs. Et on a un copain de 14 ans qui avait jamais bu une goutte d'alcool et en fait, oh là, il est tombé
2: à 14 ans en même temps, bon, rarement tu es alcoolique à 14 ans.
6: Ouais, il y a un gros problème.
7: Ça. J'ai des mains
2: mais... Ah, oui, non, mais. Non, mais, non, mais en général, à 14
7: excusez-moi,
2: ans.
7: Excusez-moi, monsieur le juge.
2: Qui est le juge?
7: Je sais pas.
5: Mort.
0: Donc, ouais, donc, pote à 14 ans, il a bu quoi?
5: On disait, je crois, du punch.
2: Ah, en plus, ça c'est mauvais le punch.
0: Ouais, c'est pas bon.
6: Ouais, c'est traître en fait.
2: Ouais,
6: comme il y a
2: parce
6: les
2: trucs. Parce que tu sens pas trop l'alcool, ouais.
6: Avec le sucre.
5: Et puis bon, on s'est mis à fumer. Alors, des cigarettes, mais on s'est mis à fumer.
6: Pas mal comme soirée.
5: Et bah, en fait, on l'a retrouvé dans les sapins chez mes parents.
0: Mais dans les sapins.
4: Dans les sapins
0: Mais il était
5: bon, pas mal. En allant faire pipi dans les sapins, bah, il est tombé raide mort.
0: Ah, il est tombé, voilà, bam.
5: Et bah, en fait, on l'a laissé coucher.
0: C'est bien, il peut compter sur ses amis, lui, en tout cas.
6: Il dort bien.
5: On l'a laissé coucher, nous, on est allé se coucher. Et en fait, en se levant le matin, il était assis à la table de chez mes parents, en train d'attendre le petit-déj.
0: D'accord.
5: Avec des yeux totalement révulsés.
0: Non, mais il avait repris forme humaine, regardez. Il s'était assis, il voulait prendre un petit-déj, il voulait éponger un petit peu. Et tes parents, ils sont tombés dessus ou pas?
5: Non, nous, on est tombés dessus parce que mes parents étaient en vacances. Mais nous, on est tombés dessus, on avait grave flippé. Parce que voilà, il avait lui 14 ans, jamais bu de sa vie.
6: Non mais ouais, faire gaffe. Et t'es pas éthérique, les gars.
0: Ouais, faites attention.
6: Ah non, ouais, il y en a qui restent. Hein.
2: Non mais à 14 ans, c'est chaud quand même.
6: Ah bah oui. Parce qu'en fait, le mec, il peut pas se réveiller, il est dans le coma, donc s'il vomit, il peut s'étouffer dans son vomi. Enfin,
2: il faut les mettre sur le côté des gens.
6: Ouais, mais c'est le mec, tu le vois pas, c'est ça qui est dangereux.
2: Oui, non mais je suis là. Non mais à 14 ans, pour moi, faut pas boire.
0: Attention au danger de l'alcool.
5: Bah après,
2: on boit quand on est majeur.
5: Ouais.
2: Et avec modération.
5: Ma sœur,
0: et tes parents, ils sont rendus compte qu'il n'était pas dans son état normal quand ils sont arrivés, non?
5: Non, après, on leur a dit quand eux, ils sont rentrés de vacances en disant, on a fait une connerie, on a fait boire, il s'appelait Gabi.
0: Et là, tu leur as dit.
5: On a fait boire Gabi, il était mort sous, on l'a perdu.
7: Ouais, moi aussi, je suis perdu.
4: Ouais, t'es con.
7: Je ne sais plus où je suis.
5: Et non, on avait grave flippé.
0: Bon, bah écoute, c'est un message de prévention que tu nous fais, Jérémy, c'est pas mal. Il y a plein de messages qu'on va nous laisser.
5: Au cas où, une autre fois, ouais, j'avais bu pareil, c'était mon frère, ma sœur, c'était un diplôme. Et là, c'était moi qui avais bu. Et on avait fait une soirée et enfin je suis chasseur, le lendemain on a fait l'ouverture de la chasse, j'avais tiré au fusil dans la salle des fêtes.
0: Ah oui, dans les chasseurs bourrés.
6: Ah là, ça, c'est
0: bien maintenant, ils vont vous faire souffler au moins dans le dans les tilotesses, les chasseurs.
6: Ouais. C'est mieux.
0: Et ça c'est pas mal comme idée, je trouve.
5: C'était des cartouches à blanc, hein, mais.
2: Oui, mais bon, oui, non mais même. On tire pas dans les salles des fêtes cartouches à blanc.
0: Non, il faut faire attention là.
5: C'était assez marrant.
0: Et Kanna, lui, il se rappelle d'une soirée d'anniversaire où un mec qui draguait une meuf lui a vomi dans le cou pendant qu'il était en train de danser.
4: Oh.
5: Ah non, nous on vomit pas.
0: C'est pas le meilleur moyen de draguer la meuf.
2: Ah non, c'est clair. Bah, en même temps, moi j'avais dégueulé, j'en avais même bouché le lavabo de la boîte.
0: Mais c'est mieux de vomir dans un lavabo que dans le cou d'une meuf. Tu lui fais, oh je t'aime, tu es trop belle.
4: Bon, il a tout fait
0: tu
4: lui.
0: Danse hein, avec elle et puis.
2: Non mais moi il faut que je purge à un moment donné.
0: Ah bah, lui il a purgé dans le cou de sa copine.
2: Ah mais moi tu sais, à un moment donné il faut que je dégueule quoi.
0: Voilà, ouais, tu vois, Kanna, je suis ton conseil.
2: Non mais moi en boîte, je me souviens, j'avais couru aux chiottes. Et en fait, les chiottes. En boîte, il n'y a jamais assez de chiottes pour les clientes. Hein. Non mais c'est vrai, il y a tout le temps.
8: Ouais, attends, deux chiottes pour
2: non mais il y a deux chiottes pour 500 personnes, s'il te plaît.
0: Puis l'état des chiottes.
2: Oui. Ah oui. Et en fait, moi je me souviens, en fait, j'avais trop envie de ticher. Et en fait, je suis arrivé, il y avait des gens qui se lavaient les mains, il y avait un grand lavabo. Et je me suis mis entre les deux, j'ai vomi ma race. Oh, les mecs étaient là, oh, ils étaient là, oh putain. Bah, je dis, ah, désolé les gars, mais il fallait que je vomisse quoi. Et après, bah, c'est là, ce soir-là où j'ai. Donc je venais de dégueuler, après je vais danser, j'étais raide mort.
0: T'as vomi dans le cou d'une meuf aussi?
2: Non, il y a une meuf, elle vient danser, et là, la meuf, je l'ai galochée, tu vois.
0: Avec ton vomi?
2: Bah, je devais plus la gerbe. Hein.
8: Oh,
2: a priori, c'est la fâche.
4: Ah ouais.
2: Hein?
8: Elle l'a pas senti la meuf.
2: Non, je pense qu'elle était à peu près dans le même état que moi.
0: Il y a un mec qui te vomit dans le cou pour draguer, ça marche ou pas?
4: Bah, ça va pas du tout.
0: Non, ça marche pas.
4: T'es malade.
0: Non, mais je me
4: rends compte. Ça marche pas.
2: Il y a Rihanna. Moi, j'ai gerbé derrière un canapé en boîte. C'était la ventilation, ça puait la gerbe dans toute la boîte.
8: Ouais, je l'ai Attends, moi, j'ai gerbé sur un canapé pareil. J'avais bu de la vodka et du champagne.
0: Bah, tu bois beaucoup, Cédric.
8: Non, mais non, c'était une soirée avec Kid Killer dans.
0: Ouais, mais
8: dans
0: c'est pas une raison. Fais
2: avec Kid Killer.
8: Avec Kid Killer, ouais. Là, il mixait à l'hôtel, c'était gratuit, tu vois.
2: Ils
8: avaient mis des bouteilles sur la table et
2: mais
8: tout.
2: C'est
8: j'avais
2: qui
8: goûté
2: Kid
0: Killer, c'est un. Tu parles de Kid Killer qui mixe tous les samedis à 22h.
8: C'est ça.
0: Sur Skyrock.
8: Ouais, je m'étais incrusté dans une soirée.
4: Voilà.
0: Oui.
8: Elle s'en souviendra toute sa vie, tu lui demanderas quand tu le croiseras. Et en fait, il y avait de la vodka avec de la fraise ou je sais pas quoi, de la grenadine. Et ça glissait, Et après, il n'y en avait plus, j'ai bu du champagne.
4: Des chutes.
8: Et après, j'ai gerbé. Ah, mais incroyable, gros.
0: Incroyable, Cédric.
8: Ah, putain, je me suis réveillé le lendemain. On avait pris un appartement, je me souvenais même plus comment j'étais rentré.
4: Voilà. Non,
8: mais eux, c'est eux qui m'avaient accompagné.
2: Ouais, avec Marie, j'ai gerbé dans le seau à.
8: Mal de crâne.
2: Dans le seau à champagne.
0: Ça, c'est la classe, ça. Mais non, tu peux dire, moi, j'ai gerbé dans le seau à champagne.
2: Non, mais parce qu'en fait, c'est quand t'amènes la bouteille, c'est souvent des seaux à champagne avec de la glace, tu vois. Bah j'ai quiché là-dedans.
4: Mais je crois que c'est le soir où j'étais avec Cariel, on était assis sur la banquette, et il y a un mec qui a voulu me draguer, et ce con avait une clope. Ouais, c'était à l'époque on pouvait fumer ou
2: Peu
4: importe.
2: Il y a plein de boîtes où tu peux encore fumer maintenant.
4: Et le mec me parlait, il m'a écrasé sa clope mais au milieu du front.
0: Ça aussi pour draguer.
4: Non mais celle-ci a été magnifique.
2: C'est drôle, ça.
0: J'arrive souvent des méthodes de drague. Alors il y a celle de Kanna avec son pote qui vomit dans le cou de la meuf et celui qui écrase sa cigarette au milieu du front de la Marie.
4: Et Cariol c'était vénère d'ailleurs sur le mec.
2: Et après moi aussi j'avais quiché sur en fait j'étais pas bien, j'étais complètement bourré.
6: Non mais tu vomis tout le temps, c'est dingue.
2: Moi à un moment donné il faut que je dégueule.
0: En fait tu purges.
2: Non mais moi l'été dernier, en plus je l'ai dit à personne, tu vois. On était parti en mer à 2-3 heures du matin, tu vois, pour aller prendre un bain de minuit à poil. Et en fait dans l'eau j'ai pas arrêté. En fait j'avais trop bu. Et en fait quand j'ai plongé dans l'eau ça m'a fait, je sais pas, une réaction dans le corps. Et j'ai pas arrêté. Et tout le monde me disait.
0: Arrêté de quoi?
2: Il était gaffe quand j'ai gerbé, tu sais, j'étais là. J'ai gerbé ma race en pleine nuit. Il y avait plein de poissons qui venaient. Et tout le monde était là. Romano, t'es où? J'étais là, ouais, je suis là. Et après, je suis remonté tranquille. Tout le monde m'a dit, mais t'étais où? Je dis, ouais, j'avais besoin de m'isoler un petit peu.
4: Non, mais c'est pas pire que quand t'as emballé une meuf juste derrière, quoi.
2: Oui, je l'ai raconté il y a 2 minutes, Marie.
4: Romano, tu peux nous raconter?
9: Ah mon dieu.
4: Quand tu t'es baigné, que t'as vomi aussi.
0: Raconte.
4: Et que les poissons, ils venaient.
2: Non, sinon, en boîte, un jour, j'étais pas bien. Je commence à me caler dans un coin. Il y avait un espèce de gros caisson de basse. Et je me suis dit, ouais, bon, c'est un endroit discret pour vomir. Et là, il y a un mec que je connais qui arrive et qui tend le bras. Il me fait, ouais, ça va, Romano. Et là, je dégage.
6: mes gueules. Le mec qui était en t-shirt. Et je lui ai quiché sur
4: Tinder. Oh,
6: mais putain, enculé.
0: Ça va, en priori, oui. Moi, au Portugal, j'ai vomi dans un bénitier devant l'entrée d'une église.
4: Ah non,
6: ah non, ça, faut pas dire ça à Guigui.
0: Faut pas faire ça.
6: Ah, ça, c'est la honte, ça.
0: Ah oui, faut pas faire.
4: Non,
0: mais bénitier. Bah oui, c'est un espèce de truc.
4: Ouais, ouais, tout à fait.
6: Ah, j'arrive du Canada, j'ai mis le feu aux cheveux d'une copine dans l'immense sac clope.
4: Mais non.
0: Ah putain. Une fois, moi, j'ai gerbé par la vitre de la voiture d'un pote qui conduisait. Ah, t'as recrépi la voiture.
4: Ah, j'avais fait ça dans ta voiture aussi.
6: Putain, moi, j'ai une pote qui a vomi dans ma voiture. Là,
0: ah putain, ça c'est horrible.
6: Ah,
0: ça.
6: Ah putain, mes frères.
0: En plus, comment c'est galère à nettoyer.
6: Galère, putain, la galère que c'était. J'ai payé 80 balles le lendemain.
0: Ah, t'étais obligé de laver.
6: Bah, pour faire un nettoyage hyper profond, quoi.
0: Pourquoi ça puait?
6: C'est que c'était affect, quoi.
4: Ouais, il paraît que c'est horrible.
6: Vraiment, pendant 3 heures, j'ai pris des lingettes et tout. Je me suis dit, bon, allez, je vais essayer d'enlever.
2: Elle a quiché ou sur la moquette par terre, genre.
6: Ah, mes frères, en fait, je t'explique. En fait, on sortait de boîte. Et donc du coup je la ramène parce que je vois qu'elle est dans un sale état, donc je me dis bon allez je la ramène etc.
0: Oh, je vais peut-être la baiser.
6: J'avais un peu du tout, c'est ma pote de longue date. Et donc j'arrive en bas de chez elle, vraiment on arrivait en bas. Hein. Je dis Cassie, on est arrivé. Et là, bof, elle envoie tout. Je fais oh putain.
4: Ah putain, alors qu'elle pouvait ouvrir.
6: Venait d'arriver, putain.
2: Siège passager.
6: Siège arrière allongé.
2: Ah ouais. Donc,
6: tu vois ce que je veux dire. Et donc du coup elle commence à vomir. Et donc forcément elle la met partout sur son manteau et elle en fout sur les sièges, par terre.
4: Voiture de tes parents.
6: Ouais, voiture de mon père. Ouais,
2: ah, mais non, mais moi, ce que j'aurais fait, c'est. Bon, c'est horrible à dire, hein. La meuf, je sors vite, je la sors de la bagnole.
6: Alors justement,
2: c'est bah, à la foutre par terre dans la rue. Non, mais je la laisse pas en galère, tu vois. Mais je la fais au moins qu'elle arrête de.
6: Bah, en fait,
2: je pousse dans la voiture.
4: Ah ouais, t'es à l'arrêt, donc.
6: Après, moi, je suis sorti, j'ai fait le tour de la voiture. Et je l'ai accompagnée, tu sais, je tenais sa tête pour qu'elle finisse le vomi dehors. C'était horrible. Franchement, j'ai failli vomir sur elle. Ah, j'ai failli vomir.
2: Ah ouais, là, coup, ouais. En plus, l'alcool à vomir, c'est. Ça pue, mais c'est.
4: Le vin rouge, c'est le pire en plus.
6: Ah, puis là, il y avait des pâtes avec des œufs et tout.
4: Oh
6: ah, mon dieu. Ah, c'était immonde.
0: Il y a Fab qui se rappelle de Karim qui a vomi du pétrole. T'as vomi du pétrole? Ah, c'est quand tu vomissais tout noir.
9: Ah ouais, parce que j'avais bu une vodka noire.
0: Oui.
9: C'était une vodka bizarre, c'était noir, gros. Et quand je vomissais, c'était noir.
0: Et alors
9: j'ai vomi du noir, gros, sur mes pompes. Je vomissais debout, ouais.
0: Donc t'as recustomisé tes pompes.
9: Ouais, c'était bon.
2: Moi, il y a un des pires trucs que j'ai vomi, c'est le Ricard. Je trouve ça
4: ignoble. Ah, moi, c'est le vin rouge.
2: À vomir, c'est ignoble, quoi, tu vois. T'as une espèce, tu sais, t'as le goût.
9: Même le champagne, hein, gros.
2: L'alcool en général.
0: Vomir, en général, c'est pas
6: ouais, c'est pas la folie.
2: Avec Carieux, nous, un jour, on avait. Là, c'est quoi, un été, on avait un mec qui nous avait fait goûter du vin et en fait le vin il était dégueu. Le vin est... Qu'est-ce qu'il y a, Cédric?
0: On a perdu Cédric.
4: Il tient
0: la porte.
2: On avait rencontré un mec dans le resto de notre pote et le mec nous avait fait goûter du vin qu'il faisait, mais en fait le vin il était ignoble.
0: Dégueulasse.
2: Mais déjà on n'osait pas lui dire parce que le mec.
4: Tu l'as bu quand même.
2: Et, non mais ouais, mais tiens, le mec c'est en plus entre temps c'est devenu un ami, tu vois. Sur le moment, le mec tu vas pas lui dire. Ouais,
8: t'as bouffé gratuit donc tu vas pas le vexer quoi.
2: Non mais c'était même pas le pote du resto, c'était un autre pote qui était venu et il nous dit je vais vous faire goûter du vin que je fais, tu vois. Et le vin c'était un truc, mais
0: une espèce de piquette.
4: Ah, c'est lui qui faisait.
2: Ah, mais un espèce en fait, t'aurais bu du vinaigre, ça avait à peu près le même goût.
4: Pourtant, il y a de bons vins en Italie.
2: Là, il débutait dans le. Il débute. Et en fait, tiens, à un moment donné, je dis à Cariole, ouais, vas-y, moi, il faut que je parte là parce que sinon, je vais rendre à table. Et on est parti et main dans la main, on avait un parking pas loin.
4: C'est germé ensemble.
2: Ah, bon, on a dégueulé main dans la main, tu sais.
0: Ça, l'amour.
2: J'ai trouvé ça beau.
0: C'est romantique.
2: Tiens, mais il y a des gens qui nous ont vu. Je dis, regarde-moi le couple de pochetrons.
0: Zalcolo. Tiens, faites attention si on vous filme, parce que là, il y a Ren qui nous laisse un message, ou Ron, qui nous dit, moi, j'ai bu, je bois jamais, j'ai dansé pas pingouin, j'avais l'air d'un âne. Et bien sûr, il y a des potes qui ont filmé, ces bâtards. Bon, bah, tu vois, l'anniversaire de ta sœur. Il y a pire,
5: Jérôme.
4: Ouais, il y a un Boeing 59 qui s'est quand même endormi en faisant un cunni aussi.
0: Ah ouais, ça, c'est pas super plein. Quand tu ramènes une meuf et que t'es foncé.
4: Ouais.
0: Bon, d'autres raisons de ne jamais boire. Tiens, on a qui au téléphone? Il y a Romain qui nous appelle du 83 qui est en ligne là. Qu'on va prendre tout de suite. Salut Romain.
10: Salut équipe.
0: Salut à toi.
6: Romain. Ouais Romain.
4: Coucou.
0: T'as quoi à nous raconter, Romain, toi?
10: Ouais, des soirées, j'en ai fait quelques-unes, hein. J'ai 33 ans, donc
0: t'en as eu pas mal, oui, c'est vrai.
10: Ouais, des anniversaires, des sorties en boîte, voilà, un peu. Mais c'est moi qui ai laissé le message, j'ai vomi par le carreau de la voiture.
0: Ah, d'accord, c'est pas mal. Et c'est toi qui a recrépi la voiture de ton pote.
10: C'est ça.
0: La prochaine fois, appelle Guigui. Ah, va vomir dans la sienne, il a l'habitude.
6: Ouais, ouais, t'inquiète pas, je sais comment gérer le truc maintenant.
0: Ouais, il sait comment gérer.
6: Hein. Ah, mais c'est une galère, mais ça pue tellement.
0: Et ça pue, et après, une fois le lavage, ça puait plus.
6: Alors, une fois le lavage, en fait, tu. Bon,
0: combien de roues lavage, t'as dit
6: 80 balles.
0: Ah ouais, putain.
6: Bon, alors, en fait, j'ai fait un lavage full intérieur et tout, machin, donc bon, forcément, c'est un peu plus cher.
10: C'est chaud, quoi.
6: Mais ouais, en fait, t'as une odeur qui reste. En fait, le lendemain, je suis retourné dans la voiture, j'ai fait putain, pourtant j'avais passé 3 heures à essayer d'enlever avec des lingettes et tout.
0: Et ça pue encore.
6: Mais ça pue encore et c'est horrible. L'odeur, elle est atroce.
0: Donc plutôt de vomir sur la carrosserie de ton pote, t'appelles Guigui, Romain, la prochaine
6: fois. Ouais, t'inquiète pas, je vais te donner un petit coup de main. N'hésite pas.
0: Et toi, il t'est arrivé autre chose dans les chiottes d'une boîte, c'est ça?
10: Ouais, les chiottes d'une boîte, ouais, c'est pareil, je les ai bouchées une fois.
0: Bouché les chiottes d'une boîte.
6: Ah, putain, ouais, tu es allé fort là quand même.
10: Ouais, je suis allé fort, ouais. Tu veux. Et après,
0: c'est
10: bon,
0: t'as vomi avec des morceaux.
10: C'est un peu comme Romano, ouais. Quoi. Ouais, voilà, je vomis et après, c'est reparti, quoi.
6: Putain, hey, franchement, ces mecs-là, pour moi, c'est le très haut niveau.
10: Mais en plus, c'était début de soirée, quoi. Il était genre 11h30, un truc comme ça, quoi.
4: Ah, donc, ouais, t'es le début.
6: Histoire de niquer la soirée.
10: La soirée, le chiotte.
6: Direct.
0: C'est vrai, toi, tu commences fort, ouais.
4: Ah, putain.
0: Eh, ouais. Tiens, on a aussi Rihanna, on a lu ton message, Rihanna. Rihanna en direct de Paris. Salut, Rihanna.
11: Salut
0: l'équipe, comment ça va? Ça va bien, Rihanna. Et toi, t'as fait quoi donc, Rihanna? Dis-nous.
11: Moi, j'étais en boîte dans le 10e et j'avais envie de gerber et je me suis retourné derrière le canapé. J'ai gerbé et en fait, c'était c'était la clim, c'était la ventilation.
0: Ah, c'est toi!
6: Salopard!
0: Bravo, mon champion!
11: Ah ouais, là c'était pas mal, ouais. C'était pas mal.
0: Eh bien, merci pour tous vos témoignages.
6: Voilà. Ça puait la gerbe dans la boîte. Bah, du coup, ouais.
0: Toute la boîte, ça puait la gerbe.
11: Mais pendant une bonne demi-heure, ça puait dans toute la boîte.
0: Comment la voiture
6: de Guigui? C'était où? C'était à Paris?
11: Ouais, dans le 10e, ouais.
6: Mais genre en sous-sol?
11: Ouais, au Globo.
6: Ah ouais, ouais. Ah ouais, ouais, je vois aussi.
4: Ah ouais, je vois aussi.
6: Ah ouais, en plus, ouais, les trucs en sous-sol en général, ouais, ça pue très vite. Ouais, il n'y a pas d'aération, quoi. Trop naturel, quoi. Ah, c'est sympa en tout cas la soirée gerbe.
4: Oh,
6: ça fait plaisir.
4: Oh, l'enfer.
6: Il devait être content. Il devait dire putain merde, il y a un problème de ventilation.
0: Je m'étonne. Et ton père, il a réagi comment, Guigui? Il a senti?
6: Bah écoute, je me suis occupé de la voiture donc bon.
0: Mais,
6: j'ai payé donc. Non, il s'en est pas rendu. De toute façon, je lui ai dit. Je lui ai dit. Mais non, mais surtout, de toute façon, comme j'ai payé, il s'en fout quoi.
12: Mais les 80 balles, sur le coup, c'était. Ça sortait vraiment.
6: Ah, mes frères.
12: Non, mais après le nettoyage.
6: En fait, il y a eu deux étapes. La première étape, donc sur le coup, évidemment que ça pue, puisqu'il y a un vomi qui est tout frais dans la voiture, donc ça pue. Et le lendemain,
12: moi je suis nettoyeur de voiture, je me demande si je la prends la bagnole. Parce que même pour 80 balles.
6: C'est là qu'il facture, mais c'est là qu'il
4: faut.
6: Non, bah justement, le mec il m'a dit j'ai déjà eu des voitures dans des états, mais pas possible. Bah oui. Mais il dit une fois, j'ai eu un mec, pendant un mois, il avait de la viande qui avait pourri dans sa voiture.
12: Non.
6: Il m'a dit, tu vois.
12: Des cadavres.
6: Donc j'ai dû le faire nettoyage et tout. Il me disait, ouais, il y avait du cadavre.
12: Ouais, le mec il s'appelait Guy Georges. Non, mais c'est chelou, le mec il a pas trouvé. Mais pourquoi le mec il avait laissé de la bidoche pendant un mois?
6: Bah écoute, j'ai pas la réponse.
12: C'est chelou.
6: Qu'il a foutu le.
12: Moi je suis laveur de voiture, je me dis le mec c'est un serial killer, il conservait un corps, tu vois.
6: Mais 80 balles, bon il a fait ses sous quoi.
12: En même temps, bon le mec il a quand même mis le nez dans la gerbe quoi.
6: Ouais, un peu, ouais.
12: Mais je sais pas comment il nettoie les mecs.
13: Aussi. Bah, avec un aspirateur.
12: Non mais d'accord. Non,
6: une champouineuse.
4: Ouais,
6: des trucs à pression, tu sais.
12: Genre il démonte les sièges et tout,
13: Non, t'es malade toi ou quoi? Oh non, c'est genre champouineux, c'est comme pour laver les canapés, tu vois, c'est un truc, ça balance de la flotte avec une pression et après le mec il raspe derrière.
0: Et Lucie qui nous dit c'est bien de vomir, il ne faut pas se retenir, c'est dangereux. Bah tu as bien fait, tu vois, Rihanna. Merci en tout cas du coup de fil, Rihanna.
6: Hey, tu sais son vrai prénom, Rihanna?
0: C'est quoi
6: son vrai prénom de sa carte d'identité? Il s'appelle Romano.
0: Romano?
6: Ah, c'est vrai?
4: Ah, ouais.
6: C'est ouf.
0: Bon.
12: Mais c'est quoi, t'es italien?
0: La son classe. Prénom.
11: Non, enfin ouais, mon père et mon grand-père, ouais. D'accord. Le prénom de mon grand-père.
12: Ah, ok, bah écoute,
0: Romano.
12: Enchanté, Romano.
11: En fait, mon père, le jour où il devait m'enregistrer quand je suis né, à la base, je devais pas m'appeler comme ça. Et lui, il a changé au dernier moment, il a rien dit à ma mère.
12: Et t'es fier de t'appeler comme moi?
11: Ah bah ouais,
13: tu m'étonnes. Ah bah il est heureux là.
0: Eh ben salut Romano alors.
6: Ciao Romano.
12: Ah putain, c'est ouf ça.
6: Ciao ma gueule.
12: En tout cas.
0: Salut mon poteau.
12: Ciao.
0: Et on t'envoie ton t-shirt Skyrock à la maison. Et même chose pour Jérém. Merci du témoignage Jérém. Merci à toi.
11: Merci pour le t-shirt.
0: Et Romain du 83 aussi pareil, t-shirt Skyrock.
10: Merci.
0: Et attention,
12: est-ce que vous avez lu le
11: message?
0: Ah vas-y.
10: On a surpris un pote aussi une fois en after. Il était dehors en train de se branler. Il était défoncé.
0: Il était filmé lui aussi ou pas?
10: Non, c'était une autre époque. Les caméras, c'était pas encore ça quoi.
0: Ah, le mec en after qui est en train de se branler dans une soirée.
4: Ah, c'est chaud.
0: Ah, c'est chaud, j'adore. C'est trop excitant. Ah, vive les afters.
4: Mais c'est pas se tenir quoi.
12: Mais vous avez lu le message de Jordax?
0: Non, j'ai rien qui dit, moi j'ai bu 5 coupes de champagne cul sec, j'ai gerbé dans le décolleté de ma tante. Ah. Et après j'ai eu un trou noir.
12: Alors, il y a Jean Dax, lui, moi tellement bourré, j'ai pas réussi à rentrer chez moi, je me suis endormi dans ma pelouse. Et c'est un pote qui m'a réveillé quand il est allé au boulot le lendemain matin.
0: T'avais un cadavre sur la pelouse. Salut Jean Dax.
12: T'imagines, il y a les flics qui passent, ils disent, oh putain, il y a un mort.
0: Ah bah non, c'est mon poteau, ça va. Bon, vous merci, bisous à tous, salut.
12: Ciao ouais, les gars. Ciao les poivrons.
0: Allez, on va faire Pamela, mais juste avant, on va prendre Wax. Wax en direct de Valentin dans le.
13: 9-4.
0: Dans le 9-4, mais oui.
13: Ouais.
0: Salut Wax.
14: Alors, ça va.
4: Coucou.
0: Wax, tu nous appelais pourquoi, toi? Dis-nous tout.
14: Alors, moi, j'ai un problème de chatte odorante, de Schnexer odorante.
0: Tu es une chatte?
4: Ah, Schnexer.
14: J'ai un problème avec les chattes qui sentent.
0: Ah, bah, moi aussi.
4: Ah bah oui.
14: Okay.
12: Je crois qu'on
4: mais ça c'est un peu.
12: Non mais après ça dépend.
0: Après il y a des mecs qui aiment bien les odeurs.
4: Ouais, mais ça dépend des odeurs aussi.
0: Les odeurs hein.
12: Ouais, mais bon si la meuf ça sent la crevette qui a pris un coup de chaud.
4: Ah bah ouais, c'est que là il y a un problème.
14: Non, mais en fait moi c'était j'avais je crois 14 ou 15 ans et la première chatte que j'ai touchée de ma vie.
0: Elle puait.
14: Et bah en fait j'ai eu la mauvaise idée de fumer une clope en sortant de ça de parce que j'ai juste doigté, je l'ai pas baisé.
0: Ouais.
14: Et en sortant de chez elle, j'ai eu la mauvaise idée de fumer une clope. Donc mes doigts se sont rapprochés de mon nez.
0: Ah, et t'as senti
14: moi j'étais pas au courant qu'une chatte ça avait une odeur dans les films de cul, ils le disent pas.
0: Oui, c'est pas écrit.
12: Non, c'est vrai que c'est pas
4: forcément tu l'appelles
12: dire un odorama.
0: T'as pas d'olfactif pour les
14: exactement. Donc bah j'ai vomi.
0: Ah ouais, ça, elle puait vraiment de la chatte ou c'est l'odeur de la chatte que t'aimes pas en général?
14: Non.
0: Elle puait de la chatte.
12: Non, mais peut-être que t'étais pas habitué, non? Parce que t'as.
14: Non.
0: Elle puait, ouais.
14: Non.
4: Tu t'étais pas trompé de trou non plus?
14: Non, c'est pas
12: une odeur. Je t'assure que chez moi, tu te trompes de trou.
4: Non, c'est malin.
12: Tu restes sur le carreau. Bah, déjà, tu peux plus fumer de clope parce que t'as plus de doigts.
4: Ça prend feu, déjà.
12: T'as les doigts, ils fondent.
4: Ça prend feu.
14: Non, c'était pas la même odeur.
12: Ouais, donc elle avait un problème de chatte.
14: Ou d'hygiène, je sais pas.
12: Et en tout cas, t'as eu un traumatisme.
14: Exactement.
12: Un traumatisme vulvaire.
0: Olfactif.
14: Oui, c'est ça. Et vulvaire. C'est pas comme ça, monsieur le docteur. C'est ça.
12: Oui, c'est le docteur qui vous parle. Bonsoir.
14: Bonsoir. J'ai bien reconnu. Manon. Enchanté
12: également.
0: Non, mais c'est vrai, quand il t'arrive un truc lors de ta première relation, après, tu peux avoir. Ouais, ça peut te rester dans la tête, oui. Non mais moi je pense
12: t'as pas tort. À mon avis, par exemple, moi la première fois que j'ai enculé, je serais sorti la bite pleine de merde.
0: Voilà.
12: Bah t'aurais refroidi bite là-dedans.
14: Ouais.
12: Et depuis, impossible de lécher une chatte quoi.
14: Non, j'irai pas jusque là. Ah. Mais en fait, depuis, j'ai inventé ce que j'ai appelé un TFP.
0: Un TFP. Moi je connaissais le doigt testeur, moi. C'est quoi le TFP?
12: Ah ouais, bah ça, tout le monde le fait.
14: En gros, je fais un test de fraîcheur et propreté.
0: Un TFP, test fraîcheur propreté.
4: C'est ça. Truc.
12: Ah, moi, pareil, toujours.
0: Tu fais le doigt testeur?
12: Non, mais moi, ce que je fais, c'est que je mets des doigts dans la. Là, ça va être très classe. Hein,
0: oui, non, mais c'est.
4: Ça a bien commencé.
12: Ami de la classe et de la poésie. Bienvenue à bord, vous allez être servi. Ouh, ça va secouer un peu.
4: C'est cool. Attention, chez vous.
12: Moi, ce que je fais, c'est que je mets des doigts dans la chatte. Après, ce que je fais, c'est que. Tu sais, je remonte ma main, genre.
0: Discrètement.
12: Je lui caresse les cheveux, tout ça. Je lui passe derrière le cou. Et là, en lui faisant des bisous dans le cou.
0: Après, tu renifles les cheveux. Si ça sent la crevette, tu y tournes pas.
12: Non, mais en fait, par exemple, je l'enlace, tu vois, et j'approche, en fait, ma tête de mes doigts et je sens. Tu vois, et suivant l'odeur, ouais, c'est soit je descends lui bouffer ou soit ben.
0: Tu bouffes pas.
12: Je m'essuie les doigts sur les draps, tu vois.
14: En fait, toi, t'es encore pire que moi. Tu lui pousses un mouille dégueulasse dans les cheveux et après, tu te la fous sur le nez.
12: Oui,
14: c'est ça.
12: Voilà.
4: C'est
12: ça.
4: Elle est pas forcément dégueulasse, ça mouille.
12: Après, elle prend une douche. Hein.
0: Comment il marche ton test fraîcheur propreté, toi,
14: Wax? Bah, c'est simple, je cale un wad et discrètement, je sens quoi, avec je sens ma doigteur.
0: Voilà.
14: Je sens mon doigt.
12: Moi, au final, tu fais pareil que moi, quoi.
4: Ouais,
0: moi j'appelle ça le doigt testeur.
13: Ouais, c'est plus rapide, toi.
12: Ouais, mais d'accord, mais tu t'es pas là. Tu mets pas le doigt dans la chatte, tu dis pas attends. Ah, ok, c'est bon.
0: Allez, on peut y aller.
14: Mais
0: tu t'es jamais fait griller?
14: Bah, si, c'est ça le problème.
0: Ah, t'es fait griller.
12: Ah, bah, alors que tu vois, je me suis jamais fait griller avec ma technique, je lui mets un peu de mouille dans les cheveux. Non mais c'est pas le but de lui mettre de la mouille dans les cheveux. C'est juste tu vois. Parce que non mais toi c'est trop cramé. Tu lui mets un doigt et tu te sens le doigt direct. La meuf,
4: c'est sûr.
12: N'importe quelle meuf va te dire mais tu viens quoi en fait.
4: Non mais évidemment.
0: Qu'est-ce qu'elle t'a dit la meuf qui t'a cramé?
4: Elle dit je fais un test fraîcheur.
9: Alors tu pues de la chatte ou pas?
14: Ben, elle m'a dit, tu fais quoi, là?
12: Ah, bah, je suis un TFP. T'es, je te fais,
0: j'aurais mon
4: truc.
0: Il y a bien le PCR. Moi, je fais un TFP.
12: Bah, tu vois, ta technique, elle est pas au point, mec.
14: Bah,
12: ouais,
14: c'est pour ça que j'appelle, si vous avez une meilleure technique.
12: Ah, bah,
14: pour,
12: la mienne. Bah, franchement, la mienne, 100% de réussite.
0: La mouille dans les cheveux.
12: Non, mais c'est pas dans les cheveux. En fait, ce que je fais, c'est qu'il faut être discret. Bah, tu peux pas sortir le doigt comme ça. La meuf, elle va cramer direct. Moi, ce que je fais, c'est qu'en fait, je remonte ma main au niveau de son visage. Ou par exemple, je sais pas, tu lui mets la main sur les, tiens, tu lui attrapes un sein pour lui bouffer. En même temps, tu donnes un coup de nez.
0: Ouais, c'est facile de sentir le doigt sans faire marquer.
12: Ouais, mais attends, c'est histoire qu'elle le voit pas, tu vois.
14: Romano, t'es technique là, t'as subi le même traumatisme que moi ou quoi?
12: Ah non, pas du tout, mais non, mais moi, mais une meuf que je connais pas, il est hors de question que je descende de lui bouffer la chatte sans avoir vérifié comme toi la propreté avant. Ah,
4: ouais.
12: Ça je peux pas. T'sais.
4: C'est dans ces cas-là.
12: J'ai même envie de te dire un plan, genre le premier soir, j'ai jamais bouffé de chatte, hein, de souvenir. Hein.
4: Ouais.
12: Ah, je sais pas, voilà.
0: Je réfléchis.
4: Tu vas doucement.
13: Bah, moi, ça m'est déjà arrivé le premier soir.
12: Ah, bah, la pauvre.
13: Mais tu fais le test.
4: La pauvre.
12: Putain, c'était vraiment pas son jour de chance. Voilà, c'est pas ton jour de chance.
0: Et après, Cédric, il fait le doigt testeur, mais après avoir bouffé la chatte, tu sens l'oignon de la chatte.
13: Non, mais ça, t'es obligé de le faire avant.
0: Voilà, je comprends pas, tu sens l'oignon, c'est un truc de ouf.
13: Ah, non, t'es obligé de le faire avant, ça.
0: Le doigt testeur.
12: Ah, non, ouais, moi, genre, tu rencontres une meuf que tu connais nulle part, genre, tu rencontres une meuf en soirée, tu lui bouffes la chatte. Ah, moi, je peux pas. Quoi, sur maintenant, je peux pas, déjà j'ai une meuf, mais.
4: Oui, bah, c'est clair.
0: Wax, traumatisé, ouais, non.
4: Non, mais surtout, l'horreur, c'est que si tu descends et tu sais que tu fais un air dégoûté, que tu remontes du style, je peux pas, tu vois. Donc, vaut mieux tester avant.
12: Ah, mais ouais, et puis, fin de soirée, ça peut être ici.
0: Il y a des filles qui sont mortes de rire, il y a Sowaz qui nous dit, moi, ça me fait trop rire, sacré test. Juste au-dessus, t'as Angelica qui nous envoie un message qui dit, lol, le doigt testeur, ah ah ah.
14: J'ai un autre point de vue, s'il vous plaît.
12: Ah, vas-y.
14: Là, le week-end dernier, je suis rentré de Paris avec une fille. Et en gros, j'ai fait mon TFP, comme prévu.
0: Le test fraîcheur.
14: Il s'est bien passé.
0: Pas bien.
14: Il s'est bien passé, sauf que mes doigts se sont emmêlés dans sa touffe.
0: Ah, là, t'as fait le doigt testeur. Le doigt testeur, oui.
4: Elle avait des dreads.
12: Là, c'est le doigt bigoudi, du coup.
13: Non,
4: tu peux rajouter bigoudi.
12: Et là, t'arrives plus à tirer le doigt. Putain, mais de merde, je suis coincé à l'intérieur. Qu'est-ce que je fais? T'aurais pas des ciseaux ou une tondeuse? Je suis bloqué, là.
4: Quoi?
12: Ou alors, tu dis, je laisse un doigt. Bon, on coupe le doigt.
0: Il y a Gabriel qui le fait aussi, le doigt testeur. Je savais pas que ça s'appelait le test fraîcheur propreté, nous dit Gabriel. Noah, il l'a aussi fait. Une fois, c'était horrible. Heureusement que je l'ai testé avant. Sinon j'aurais vomi. Elan qui envoie un message, même chose. Il y a plein de gars qui le font, hein, le doigt testeur.
12: Et Marie, toi, t'as une technique avant de sucer la bite pour voir si elle est fraîche ou pas?
4: Non, j'ai pas de technique, moi.
13: Ah, tu vas normal.
12: Marie, elle y va, elle est kamikaze.
4: Ouais, kamikaze, bah, je sais, à peu près.
12: C'est allez, je me bouche le nez en un an.
0: Marie, c'est au bout.
4: Tu vas en appeler, tu sais.
0: Marie, il y a Goupiste là, dis donc. Hein. Oh.
12: Marie, elle met un pince-nez. Hein.
4: Oh. Allez, en route.
0: Et c'est parti, là. Colonel Charlie, dis-moi, le premier soir ou pas, je bouffe toujours l'anus, ça m'excite trop. Ah ouais, et si t'as envie de faire une sodomie, tu fais le doigt testeur, enfin ton test fraîcheur propreté, tu le fais dans le trou du cul? Wax.
14: Oui, de quoi?
0: Si tu fais est-ce que tu pratiques la sodomie?
14: Avec plaisir.
0: Est-ce que tu pratiques l'anulingus?
14: Avec moins de plaisir.
0: Ah, t'aimes moins l'anulingus.
14: Non, anulingus, je l'ai fait genre juste avec deux meufs et vraiment c'était mes meufs de des années, quoi.
0: D'accord. Mais
12: tu fais
0: un test fraîcheur propreté dans le trou du cul ou pas?
14: Non, mais anulingus, on le voit tout de suite. Hein. C'est soit il y a de la boue, soit il n'y a pas de boue.
0: D'accord. C'est à la vue, oui, c'est plus clair.
12: Non, mais puis si t'as fait le doigt testeur, donc admettons que la chatte soit bonne à déguster.
0: Voilà.
12: Bah, au moment où tu bouffes la chatte, tu peux renifler le trou du cul, tu vois.
0: Surtout si t'es en 69.
12: Donc là, c'est un détesteur, du coup.
0: Si t'es en 69, t'as un détesteur dans le cul, ouais, ça, oui.
14: La langue peut déraper partiellement.
12: D'accord. Ouais, mais faut faire gaffe quand même.
0: Non, mais
12: donc,
0: bon. Et...
12: La zone peut être dangereuse.
0: Donc t'as eu quelques petites techniques de plus pour le faire un peu plus discrètement. Donc,
12: Mais
0: au niveau de toi, tu lui bouffes ça, tu mets ton doigt. Ou tu te grattes le visage.
12: Non, mais voilà, faut juste arriver à approcher ton doigt de ton nez sans, et bien que ça soit fait naturellement.
4: Imagine,
12: sans faire le truc.
4: Imagine, ça pue, t'as de la moustache ou de la barbe, t'as l'odeur qui reste dedans.
0: Ah ouais, ça c'est horrible.
4: Ouais, si tu te grattes, ouais, faut faire gaffe quand même.
0: Ah ouais.
4: Ouais.
0: Là, tu fais. Je vais aller me rafraîchir.
12: Ah, je vais aller brasser un peu le visage là.
4: T'as l'odeur dans la barbe, t'es content du voyage.
0: Ah ouais, c'est vrai que si t'as une barbe et
4: ouais.
0: Tu fais le doigt testeur sur ta barbe.
4: Faut y penser.
0: Quand tu bouffes une chatte, c'est pareil. Hein.
4: Ouais, c'est, oui, vrai, t'en sur le...
0: c'est pour ça que vous êtes un paquet à tester quand même, hein, le doigt testeur, c'est bien joué ça.
15: Ah bah c'est important quand même.
0: Donc voilà Wax, bah écoute, merci, en tout cas t'es pas le seul, hein, rassure-toi, hein, pour l'idée du doigt testeur.
16: Je peux passer une dédicace ou quoi?
0: Tu peux faire tout ce que tu veux, vas-y Wax.
4: Yes.
16: D'accord, alors dédicace à Jim du 91 Corbeil-Essonne, à Monzinc Kamel Zer de Paname, à l'Américain d'Atlanta Tchèque, la Tchèquerie, et j'en oublie sûrement, mais est-ce que je peux, parce que je suis célibataire, si quelques demoiselles pouvaient me rajouter sur
0: si vous voulez faire le test fraîcheur propreté de Wax.
4: Ah bah maintenant qu'on connaît,
0: oui, un nom en région parisienne, Valenton.
4: Vous allez voir.
16: Oui. comment ça s'appelle? Pousse désinfectée, pas de soucis.
0: D'accord, mais t'as un Insta, t'as quoi? T'as tout ce qu'il faut?
16: Plutôt mon Snap.
0: Vas-y, Snap.
16: Alors, c'est Wawax, W-A-W-A-X.
0: Wawax.
16: 94-460, c'est tout.
0: Voilà, comme Valenton.
16: Tout à fait.
0: 94-460. Wawax, 94. Voilà. 460. Marie est déjà en train de te chercher.
4: Ça va être
0: voilà. Tu veux me faire le doigt propreté là?
16: C'était gratuit.
0: Ah. Il y a Cédric, il arrive aussi, dis donc.
13: Non, moi ça va aller, je te laisse la place.
16: Non, c'est
13: pour Marie, poteau.
0: Vous voulez pas qu'on fasse un test, qu'on le fasse, le test fraîcheur propreté de.
13: Sur qui?
0: De Marie. Qui veut le faire sur Marie?
4: Ah non, mais moi, je me touche pas, Marie. Ça va pas ou quoi, les gars?
0: Cédric, il veut faire.
13: Allez, vas-y, Marie.
4: Tu vas perdre sa main.
13: Quoi, t'es dégueulasse minute. Entre les jambes?
9: Dégueulasse, t'as dit?
4: Non, dégueulasse.
0: Qui veut faire un test fraîcheur pauvreté à Cédric?
13: Ah, moi j'ai plus de doigts.
15: J'ai pas de chat, gros.
4: J'ai plus de doigts. J'ai plus de doigts.
0: Si t'as des doigts, Romain.
9: Non, j'ai rien. Ils sont partis. Ils sont partis en courant.
4: Ils sont rentrés, tu sais.
9: C'est comme les griffes d'un chat.
4: Ouais, c'est ça, mais
9: ils sont rentrés. J'ai plus
4: de doigts.
0: Il y a Banga qui nous envoie un message. J'ai fait le TSP. Non, c'est pas TSP, c'est TFP. Fraîcheur propreté. TFP.
13: Ouais, le doigt testeur, quoi.
0: Dans l'anus, je suis ressorti. Il y avait du caca.
9: Ah, mais c'est dans le cul.
13: Ah,
9: c'est
15: ouais, mais bon, c'est qu'elle avait envie de chier. Elle avait le cigare au bord des lèvres.
4: Oh, mon Dieu.
15: Elle avait la taupe qui tape à la porte.
4: Ça doit être sympa.
15: Elle avait le Boeing au bout de piste.
13: T'as pas eu de chance, mec.
0: Non, t'as pas eu de chance, mais t'as bien fait de le faire avant quand même. Ouais. Après t'es bien dans la merde dans ces cas-là. Bon, merci Wax, t'envoies le t-shirt Skyrock à la maison. Wawax 94, je sais plus combien c'était ton bidule là. Combien?
16: 460. Je veux bien mon t-shirt.
0: Et on t'envoie ton t-shirt Skyrock à la maison. Salut Wax, vous pouvez nous appeler. Allez-y.
9: Tu sur les doigts dessus.
0: Oui, exactement. C'est bien pratique, les t-shirts Skyrock. Allons-y, c'est parti. C'est l'heure de retrouver, je vous l'ai promis, Pamela sur Skyrock. Elle est là, elle est séduisante, elle est belle. Et on la retrouve tous les vendredis soirs. Allez, Pamela, c'est à toi.
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0: Alors Pamela, comment ça va?
19: Bah ça va nickel.
0: Ça va nickel. Alors le pari du soir.
19: Je suis content, moi. Romano il a gagné.
0: Et
19: il s'est encore fait Ken. Ah, il aime ça. Maintenant c'est moi qui vais me faire Ken.
13: Voilà.
0: Bon bah c'est ce que j'allais te dire. Bon justement ça tombe bien parce qu'on a récupéré plein de numéros depuis tout à l'heure. C'est Samy qui a centralisé tout ça.
13: Il y a des tubs dans tous les sens.
0: Des tubs dans tous les sens. Pamela, regarde comme elles sont belles.
19: Oh là là, dis donc.
0: On dirait
19: la folie. On dirait du saucisse.
0: C'est répugnant, en effet, oui. Bon, alors, les appels, alors, t'as sélectionné qui
13: Pamela, le premier, je l'ai choisi moi, parce que c'est un Marseillais.
0: C'est. Ah
13: Je sais pas, il est de Marseille, mais il est du Sud, il nous a dit. Il s'appelle Joël.
0: Oh là là, mais tu entends le nombre de messages.
19: Mais c'est incroyable. Ça n'arrête pas.
0: Le nombre de messages qu'on reçoit, tu reçois même sur ton WhatsApp.
19: Ah oui, c'est incroyable.
13: Ouais, j'aurais filé ton numéro perso, en fait.
19: Ah bah, c'est cool. Mais je transfère sur CD.
13: Ah, il est comme ça direct.
0: On est ding-ding de partout. Allons-y, attention.
13: Allez, Joël.
0: Un peu de sérieux, nous on se tait et on écoute comment donner du plaisir ce soir à Joël.
19: Allô?
20: Allô?
19: Oui, bonsoir, c'est Pamela. On s'est parlé sur les réseaux. Ouloulou.
20: Ah oui.
19: Oui, comment tu vas?
20: Ça va et toi?
19: Ouais, t'es Joël?
20: Ouais, c'est ça, moi.
19: Ouais, c'est ça, t'as une belle bite. Hein.
20: Ah ouais?
19: Ah ouais, ouais. Oh, elle est belle.
20: C'est ça, là?
19: Hein?
20: T'es seul?
19: Ah ouais, je suis seul, là, je suis dans mon lit, tranquille.
20: Ah,
19: je suis en train un peu de chatter, tranquille. Hein.
20: Ah.
19: Et donc, toi, tu recherches quoi, toi?
20: Ah, je recherche une pute qui me fait bander une maison.
19: Ah, ça tombe bien, ça.
20: Ah ouais, c'est vrai. Ah, je viens de donner des gifles et tout.
19: Des gifles?
20: Grosse pute, ouais, grosse pute, ça me plaît. Hein.
19: Ah ouais, t'es un romantique, toi.
20: Ouais, t'as remarqué.
19: Par contre, t'as des lunettes de soleil de merde, hein. Excuse-moi de te le dire.
20: Ah ouais?
19: Ouais, et puis bon, mettre des lunettes de soleil quand il fait quasiment gris, bon, c'est pas super.
20: Ah ouais.
19: Alors, ouais. Donc, à part ça, T'as envie de te branler, là?
20: Ben, je sais pas, si tu m'excites, pourquoi pas. Et toi, tu as envie de te doigter ou de te mettre un gros code dans le cul, de bien t'écarter le cul?
19: Ah ouais.
20: Hein? T'aimes bien te faire démonter le cul comme une pute?
19: Ah ouais, dis-moi des mots mignons, qu'est-ce que tu es romantique?
20: T'as vu, t'aimes bien. Dis-moi que t'es une grosse pute, que tu vas te faire démonter le cul.
19: Ah, toi, t'es un gros enculé, par contre, Joël.
20: Ah ouais?
19: Eh ouais, Joël. Ah. T'es pas toi, tu l'as insulté. Bâtard, enculé, va. Ah, t'aimes ça, hein?
20: Vas-y,
19: c'est toi en fait qui a envie de te faire soumettre, grosse merde.
20: Ah non, moi j'aime pas ça, moi.
19: Ah, grosse merde que tu es.
20: J'aime pas ça, moi.
19: Ah, chagasse.
20: J'aime pas.
19: Si, t'aimes bien.
20: Non, j'aime pas ça, moi. J'aime pas être soumis.
19: Si, je vais te soumettre, Joël.
20: Que tu vas soumettre à la connasse de ta mère, tu vas soumettre à la connasse.
19: Je vais te soumettre, je vais te
20: foutre. Ouais, va te faire enculer, la connasse.
19: Ah, t'aimes ça te faire soumettre?
20: Ouais, va niquer ta race.
19: Ah, pute que tu es, va.
3: C'était à Marseille.
0: Ah oui, c'était à Marseille, on l'a reconnu. Ah, je vais te soumettre, et voilà.
3: Rappelle-le, du à l'OM.
19: Parle-lui du PSG pour
3: voir.
0: Attends, bouge pas.
3: Vas-y,
19: Pia, t'es pas une salope de Paris?
3: Ouais.
0: Attends, la musique. Attention.
19: Allô, Joël? Allô?
20: Ah, oui.
19: T'es une salope du PSG, non?
20: Tu es un PD, toi. Tu es même pas une gonzesse, toi. Tu es un PD
19: si.
20: De mec.
19: Eh, je
20: t'ai une trame.
19: Écoute.
20: Tu es une trame, tu es.
0: Ça l'a achevé.
3: Il est Paris Saint-Germain,
0: forcément. Oui, tu es une trave, hein. Tu n'es même pas une meuf.
19: Oh, mais lui, il est fou, lui, comment il parle aux femmes. Et comment je l'ai remis en place, mais là.
0: Bravo, Pamela, alors ça, vraiment.
19: C'est moi qui l'ai soumis.
0: Quel bel exemple, là.
19: Bal tranquille. Oh,
3: ouais.
0: Bravo, Pamela.
19: Ah, je suis le racaille.
3: Tu
19: ne
3: laisses pas faire.
19: Je suis le racaille.
0: T'as raison, tu ne laisses pas faire.
3: Poule, il a mangé.
0: Alors.
3: Allez, je te propose Papy Cochon.
19: Bon, allez, là, je suis
3: chaud. C'est pas le plus frais des photos.
21: Tout un programme.
0: Non, c'est pas le plus frais, en effet. Oui.
19: Le plus sexy possible.
0: Oui, bon ben. Papy Cochon, un pseudo de rêve pour séduire la femme.
19: Allô?
22: Allô?
19: Papy Cochon?
22: Ouais.
19: Oui, bonsoir, c'est Pamela à l'appareil. On s'est parlé sur le réseau, tu sais, ma cousine est partie, c'est bon là.
22: Ouais.
19: Ouais, t'es déjà en train de te masturber?
22: Oui.
19: Ah, j'ai vu ta photo.
22: Oh, ça te plaît?
19: Ah oui, mais dis donc, elle est toute molle. J'espère qu'elle a grossi depuis tout à l'heure.
22: Oui.
19: Ah oui. Et t'auras envie de me faire quoi, là?
22: J'aurais bien envie que tu me suces.
19: Mais elle est dure ou molle, là?
0: Elle est dure.
22: Oh, elle est dure.
19: Ah, elle est bien dure, bien rose.
22: Oui.
19: Ah, le gland bien, bien rose.
22: Oui.
19: Ah, vas-y. Ah, ça te dérange pas si je me caresse son chien?
22: Oh non, vas-y.
19: Ah, y'a aucun souci.
22: Oh.
19: Ah, Papy Cochon, c'est quoi ton prénom?
22: Oh, je m'appelle Jean.
19: Jean?
22: Oui.
19: Je peux t'appeler Jeannot?
22: Oui.
19: Ah, Jeannot.
22: Oh.
19: Ah.
22: Oh.
19: Ah, Jeannot, vas-y. Dis-moi des choses cochonnes, Jeannot.
22: Oh, j'ai envie de te baiser, petite salope.
19: Oh, vas-y, vieux cochon.
22: Oui.
19: Oh, t'es un vieux cochon, toi.
22: Oui.
19: Oui, un vieux cochon tout ridé.
22: Mais toi, t'es une petite salope.
19: Oui. Je suis dans la mode, je suis modéliste.
22: Oui.
19: Ah, je m'appelle Pamela.
22: Oui, ça me tape, ça.
19: Ah ouais, toi t'es un vieux cochon, va.
22: Oui.
19: Un vieux cochon comme ça.

0: salaud.
1: Non mais Pamela a joui. C'est la première fois que Pamela jouit pendant l'émission.
2: Ah, j'ai joui.
3: Ah, c'était beau.
4: Ça,
3: hein.
4: Ça m'étonne pas, il était dingue.
1: Séduisant, mais comme jamais.
4: Wow.
1: Mais oui.
4: Mais très content le monsieur.
1: Et Romano, à un moment, j'ai cru que t'allais t'étouffer quand même. Hein.
4: Oui, bah j'ai failli. Voilà. Tellement excitant. Ah,
1: c'était Papy Cochon.
4: Ouais.
1: Vous rigolez, mais peut-être qu'on terminera comme ça un jour.
3: J'espère pas.
1: Cédric, je vois bien terminer comme ça.
4: Non, ça va aller.
3: Moi, je verrais bien Guigui comme ça.
1: Oui, Guigui aussi, oui.
4: Mais moi, j'aimerais bien faire comme ça, moi.
1: T'aimerais bien terminer. Comme ça, tu passeras un coup de fil à Pamela le vendredi soir sur Skyrock.
3: À la belle Pamela.
1: Et tu te taperais une grosse queue comme le gros, comme Papy.
3: Papy Cochon, là.
1: Le Papy Cochon. Bon, nous, on va vous souhaiter un bon week-end. On va revenir dès lundi 21h minuit, la Radio Libre.
4: Oui.
1: Et vous en profitez avec nous, la plus grande Radio Libre de France. Allez, profitez bien, c'est tout c'est l'été, on est là dès 21h et jusqu'à minuit. Et on compte sur vous, c'est un bon week-end, restez bien sur Skyrock, on est premier sur le rap, il y a du son qui déchire tout le week-end. Et il y a la spéciale de la Radio Libre dimanche soir. Et puis, bon rendez-vous. Le morning. L'été du morning.
4: Dès
1: 6h lundi et demain matin aussi. Bon week-end à vous. Merci.
4: Bon week-end.
1: On s'est bien marré et on revient lundi. Ciao.
4: Ciao.
5: Allez, salut.
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